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4: Eddy Piron, bonjour, c'est l'heure de s'informer sur Radio Bonheur. Comme chaque année, Place aux Artistes, cette initiative de la province du Brabant portée par l'association Le 38, s'installe au cœur des villages. Le 22 août, les amis de Bouzeval vous convient au concert que proposera Victorine Meurice. Ça se passe donc à la chapelle du Triochène, située rue Triochène à Bouzeval. Née en 2010, Victorine Meurice est une jeune violoniste wallonnoise suivie par le professeur Shirley Laub au Conservatoire Royal de Bruxelles. C'est du solide, fascinée par la musique depuis toute petite. Elle commence les cours de violon à 4 ans. Victorine joue sur un violon Jean-Baptiste Vuillaume de 1869, généralement prêté par la fondation Arthur Grumiaux. Donc c'est du solide. Évidemment, il est préférable de réserver. Pour ça, vous allez sur le site le38.be. Le38.be, je vous rappelle, c'est le 22 août. La Société Royale d'Archéologie, d'Histoire et de Paléontologie de Charleroi, c'est une vieille société de Charleroi. Elle existe depuis la moitié du 19e siècle. Elle organise de nombreuses activités. Elle sort régulièrement une publication. Et puis, il faut savoir qu'elle organise des conférences, mais également des visites. Ainsi, le 29 août, vous pourrez visiter l'exposition temporaire de la Maison du Patrimoine Médiéval Mauzan et aussi la Collégiale Notre-Dame de Dinan. Alors, il y a tout, hein. Il y a visite avec un guide et puis aussi après, il y a un petit restaurant. C'est vraiment des chouettes journées que propose cette société. Vous voulez réserver votre place, avoir davantage de renseignements, vous appelez maintenant au 0477 295 986 0477 295 986. Allez, on va faire un petit tour du côté de la Wallonie Picarde avec le Blanc Moulin d'Ostiche qui se dévoile sous plusieurs angles tout au long d'une promenade. On peut découvrir un paysage vallonné verdoyant, mais on peut aussi manger de bonnes choses. Et puis il y a le patrimoine, la forge, toujours en activité, et aussi le moulin qui s'anime les dimanches d'été et vous transporte dans un autre temps. Alors si vous voulez découvrir le Moulin d'Ostiche, c'est durant cet été au départ de la route de Flobecq à Ostiche. Là se trouve la maison du tourisme. Vous voulez plus d'infos, vous appelez au 069 78 98 16 069 78 98 16. Le lycée Martin de Louvain-la-Neuve propose durant les vacances des stages en langue anglaise. Les enfants s'amusent et parlent anglais en même temps. Ils font du sport, ils font du théâtre et tout et tout. Vous voulez les inscrire? Eh bien, vous n'hésitez pas à le faire en appelant au 0800 21 332 0800 21 332 ou vous allez sur le site cl.be. Amusez-vous à l'écoute de votre radio préférée. Bonne journée.
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5: Bonjour à tous. Aujourd'hui jeudi, nous fêtons Bernard de Clairvaux. Le dicton « Pluie de la Saint-Bernard fait déborder la mare ». Les anniversaires nous arrivent avec Sacha, fils de Nathalie Denis de Lerne qui fête ses 11 ans, les 65 ans de Serge Van Beneden d'Épigny, Alain de Forchy fête ses 60 ans et Caroline de Montigny-sur-Sambre fête ses 49 ans.
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6: Bonjour à tous, Bélier, votre énergie est belle, mais elle n'est pas inépuisable. Prenez le temps de souffler afin

0: de préserver votre dynamisme sur la longueur. Taureau, ne vous perdez pas dans des détails. Avancez étape par étape, le temps joue en votre faveur. Gémeaux, vous apprenez à vous ouvrir beaucoup plus à votre entourage. Et derrière votre réserve, une belle envie de partage se révèle finalement. Cancer, votre exigence professionnelle est une force. Apprenez simplement à lâcher un peu prise pour avancer aussi plus sereinement. Lion, prenez le temps de respecter votre rythme. En ajustant vos priorités, vous progresserez aussi beaucoup plus efficacement. Vierge, vous êtes dans de bonnes dispositions pour mener un échange constructif. Le dialogue vous permet d'être beaucoup plus efficace et compréhensible finalement. Balance, en solo, prenez le temps de découvrir l'autre avant de vous emballer. Les belles histoires se construisent avec patience, n'oubliez pas. Scorpion, une opportunité professionnelle intéressante peut se présenter dès aujourd'hui. Vos compétences sont reconnues et vous permettent de vous démarquer. Sagittaire, certaines inquiétudes peuvent vous traverser, mais vous prenez du recul. Et justement, en lâchant prise, vous voyez les choses différemment. Capricorne, une rencontre très agréable pourrait éveiller votre intérêt. Un échange sincère ouvre la porte à peut-être une belle possibilité d'aller plus loin. Verseau, vous aimeriez être davantage soutenu au travail. Bon, gardez confiance, votre motivation et vos idées restent vos meilleurs atouts pour le moment. Poisson, en couple, un climat plus chaleureux s'installe. Un échange sincère permet de retrouver complicité et sérénité. Très belle journée à tous.
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1: Il est 5h.
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4: Eddy Perron, bonjour, c'est l'heure de s'informer sur Radio Bonheur. Le festival Il est temps d'en rire, ça se passe au lac de Genneval, qui est un site absolument superbe. Alors pendant tout l'été, vous pourrez applaudir sur scène deux comédiens qui vont jouer 15 rôles différents avec un spectacle plein d'humour. Et puis il y a aussi des humoristes comme par exemple Laurence Bibot ou encore Véronique Gallo. Tout ça est à découvrir au lac de Genneval. Il y a aussi des spectacles pour les tout petits. Plus d'infos, vous allez sur le site ilestemps-d'en-rire.be, ilestemps-d'en-rire.be, et c'est jusqu'au 4 septembre et c'est durant tout l'été. Votre enfant n'a pas envie de participer à un stage gnangnan et je le comprends. Mais sachez que l'école de l'enfant Jésus propose des stages dédiés à la science. Alors si votre enfant a envie de devenir un petit génie de la science, s'il a entre 6 et 12 ans, n'hésitez pas à l'inscrire à ces stages organisés durant toutes les vacances par l'école de l'enfant Jésus située rue des Coquelets à Nivelles. Évidemment, il faut réserver 010 68 16 10, 010 68 16 10. Plus d'infos sur le site capscience.be, capscience.be. Aimez-vous jouer aux échecs ou simplement regarder des parties se dérouler? Que vous soyez débutant ou expérimenté, passionné ou simplement curieux, la bibliothèque de Nivelles vous invite à participer aux événements Échecs à la Biblio. C'est proposé par la bibliothèque publique de Nivelles, située place Albert Ier. C'est à partir de 8 ans et c'est jusqu'au 26 août. Différentes dates sont prévues. N'hésitez pas à prendre contact avec Laura au 067 89 26 30 067 89 26 30. Allez, on va découvrir les confréries à Tubize, organisées le 23 août. La journée annuelle des confréries rassemble une cinquantaine de confréries culinaires wallonnes et bruxelloises, une façon de découvrir ou de redécouvrir de nombreux plats, boissons ou ingrédients locaux. Vous voulez plus d'infos, vous allez sur le site jac26.be, jac26.be. Je vous souhaite une bonne journée.

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1: Bonjour à tous, aujourd'hui jeudi, nous fêtons Bernard de Clairvaux. Le dicton « Pluie de la Saint-Bernard fait déborder la mare ». Les anniversaires nous arrivent avec Sacha, fils de Nathalie Denis de Lerne qui fête ses 11 ans, les 65 ans de Serge Van Beneden d'Épigny, Alain de Forchy fête ses 60 ans et Caroline de Montigny-sur-Sambre fête ses 49 ans.
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3: Bonjour à tous, Bélier, votre énergie est belle, mais elle n'est pas inépuisable. Prenez le temps de souffler afin de préserver votre dynamisme sur la longueur. Taureau, ne vous perdez pas dans des détails. Avancez étape par étape, le temps joue en votre faveur. Gémeaux, vous apprenez à vous ouvrir beaucoup plus à votre entourage. Et derrière votre réserve, une belle envie de partage se révèle finalement. Cancer, votre exigence professionnelle est une force. Apprenez simplement à lâcher un peu prise pour avancer aussi plus sereinement. Lion, prenez le temps de respecter votre rythme. En ajustant vos priorités, vous progresserez aussi beaucoup plus efficacement. Vierge, vous êtes dans de bonnes dispositions pour mener un échange constructif. Le dialogue vous permet d'être beaucoup plus efficace et compréhensible. Finalement. Balance en solo, prenez le temps de découvrir l'autre avant de vous emballer. Les belles histoires se construisent avec patience, n'oubliez pas. Scorpion, une opportunité professionnelle intéressante peut se présenter dès aujourd'hui. Vos compétences sont reconnues et vous permettent de vous démarquer. Sagittaire, certaines inquiétudes peuvent vous traverser, mais vous prenez du recul. Et justement, en lâchant prise, vous voyez les choses différemment. Capricorne, une rencontre très agréable pourrait éveiller votre intérêt. Un échange sincère ouvre la porte à peut-être une belle possibilité d'aller plus loin. Verseau, vous aimeriez être davantage soutenu au travail. Bon, gardez confiance, votre motivation et vos idées restent vos meilleurs atouts pour le moment. Poisson, en couple, un climat plus chaleureux s'installe. Un échange sincère permet de retrouver complicité et sérénité. Très belle journée à tous.
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3: Il est 6 heures.

0: à rencontrer des personnages de Charleroi, des personnages emblématiques, comme par exemple Paul Pasteur ou encore Jules Destrée. Au fil des rues, vous découvrez les témoins architecturaux de cette période, ainsi que d'autres plus récents chargés d'histoire locale et qui ont façonné le visage actuel de la ville de Charleroi. C'est proposé en partenariat avec la province de Hainaut. Vous voulez plus d'infos, vous allez sur le site totemus.com. Une journée spéciale pour aller à la rencontre des sculpteurs de Soigny, ce sera le 25 août. Cette visite invite à remonter le temps au fil des rues de Soigny, à la découverte de son patrimoine, de son architecture et des traces géologiques qui s'y cachent. Ce sera aussi l'occasion d'aller à la rencontre de sculpteurs qui officient encore. C'est une proposition de l'Office du tourisme de Soigny, qui est située rue du Lombard à Soigny. Attention, il faut réserver si vous voulez participer à cette journée spéciale. Vous appelez au 067 34 73 76 067 34 73 76. Vous voulez vous imprégner de culture japonaise? Alors sachez qu'à Peridaisa, non seulement il y a des animaux, mais aussi de superbes espaces verts. Il y a notamment une reproduction des paysages japonais. Un parcours invite les visiteurs à explorer les quatre grandes îles du Japon qui sont Hokkaido, Honshu, Kyushu et Shikoku. Chacune de ces îles est représentée avec son climat, sa végétation et sa faune spécifique et offre ainsi une expérience immersive et éducative. C'est donc à découvrir à Peridaisa. Et c'est jusqu'au 30 mai 2027, donc vous avez le temps de le découvrir. Nous sommes avec Lorraine Demoulin qui est guide touristique, notamment pour la maison du tourisme de Thouin. Alors Lorraine, il y a plein de choses qu'on peut découvrir à Thouin, notamment la cité médiévale. Qu'est-ce qu'on entend par cité médiévale de Thouin ?
1: Mais ce sont les ruelles, les postilles de Thouin. Donc on emmène les gens au cœur de Thouin, là où on ne va pas d'habitude, dans les jardins suspendus aussi, dans ces terrasses qui sont exceptionnelles puisqu'elles bénéficient d'un microclimat par exemple. Et donc on peut y découvrir des vignes, le Clos des Oives par exemple, des espèces exotiques. Et puis quand on va à la cité médiévale, on revient par la grande rue ou par les remparts de Thouin et on voit d'en haut, on voit la ville basse. Et donc là aussi, on peut découvrir plein de choses.
0: Est-ce qu'on voit le Spantol?
1: On peut passer par le Spantol, ça dépend de votre guide et des demandes. Mais effectivement, on peut passer par la Bombarde qui veille toujours sur Thouin.
0: Eddy Piron, je vous souhaite une bonne journée sur Radio Bonheur.

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1: Bonjour à tous, aujourd'hui jeudi, nous fêtons Bernard de Clairvaux. Le dicton « Pluie de la Saint-Bernard fait déborder la mare ». Les anniversaires nous arrivent avec Sacha, fils de Nathalie Denis de Lerne qui fête ses 11 ans, les 65 ans de Serge Van Beneden d'Épigny, Alain de Forchy fête ses 60 ans et Caroline de Montigny-sur-Sambre fête ses 49 ans.
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3: Bonjour à tous, Bélier, votre énergie est belle, mais elle n'est pas inépuisable. Prenez le temps de souffler afin de préserver votre dynamisme sur la longueur. Taureau, ne vous perdez pas dans des détails. Avancez étape par étape, le temps joue en votre faveur. Gémeaux, vous apprenez à vous ouvrir beaucoup plus à votre entourage. Et derrière votre réserve, une belle envie de partage se révèle finalement. Cancer, votre exigence professionnelle est une force. Apprenez simplement à lâcher un peu prise pour avancer aussi plus sereinement. Lion, prenez le temps de respecter votre rythme. En ajustant vos priorités, vous progresserez aussi beaucoup plus efficacement. Vierge, vous êtes dans de bonnes dispositions pour mener un échange constructif. Le dialogue vous permet d'être beaucoup plus efficace et compréhensible. Finalement. Balance en solo, prenez le temps de découvrir l'autre avant de vous emballer. Les belles histoires se construisent avec patience, n'oubliez pas. Scorpion, une opportunité professionnelle intéressante peut se présenter dès aujourd'hui. Vos compétences sont reconnues et vous permettent de vous démarquer. Sagittaire, certaines inquiétudes peuvent vous traverser, mais vous prenez du recul. Et justement, en lâchant prise, vous voyez les choses différemment. Capricorne, une rencontre très agréable pourrait éveiller votre intérêt. Un échange sincère ouvre la porte à peut-être une belle possibilité d'aller plus loin. Verseau, vous aimeriez être davantage soutenu au travail. Bon, gardez confiance, votre motivation et vos idées restent vos meilleurs atouts pour le moment. Poisson, en couple, un climat plus chaleureux s'installe. Un échange sincère permet de retrouver complicité et sérénité. Très belle journée à tous.
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6: Bonjour à tous. Le gouvernement fédéral et l'exécutif bruxellois discutent de la manière dont certains profils peuvent être mieux orientés vers un accompagnement adapté et, lorsque cela est possible, vers un retour durable. C'est ce qu'a indiqué hier la ministre fédérale de l'Asile et de la Migration, Annelien van Bossuyt, une déclaration qui fait suite à la mobilisation contre la suppression annoncée de 1000 places d'accueil à Bruxelles. Nous reconnaissons que la migration a un

Annelien Van Bossert dit par ailleurs comprendre pleinement la forte pression à laquelle Bruxelles est confrontée en matière d'accueil des personnes sans abri. La problématique est très complexe, mais en tant que ministre de l'Asile et de la Migration, je ne suis pas compétente pour l'accueil des sans-abri. Cela reste jusqu'à nouvel ordre une compétence de la région bruxelloise, a-t-elle souligné. Le fédéral assume selon elle sa responsabilité pour les demandeurs d'asile ayant droit à l'accueil. Près de 1000 personnes, d'après les organisateurs, se sont rassemblées mardi à Bruxelles à l'appel notamment de Belles Réfugiés, du SAMU Social, des fédérations AMA et BICO et des syndicats Sinova, CNE et SETCA. Les organisateurs dénoncent la suppression d'un quart des 4000 places disponibles dans la capitale. En juillet, avant même les fermetures, le SAMU Social a refusé 244 des 299 familles ayant sollicité un hébergement, soit plus de 4 sur 5 et 83,5% de plus qu'en juin. Parmi elles figuraient 238 enfants, dont 65 bébés de moins de 2 ans et 15 nourrissons de moins de 6 mois. Belles Réfugiés compte parallèlement 1555 personnes sur liste d'attente. Selon le SAMU Social, 40% des personnes actuellement refusées sont des familles avec bébés. Si le plan est appliqué, il ne restera que 200 places pour les hommes isolés à partir du 1er octobre. L'association AMA estime par ailleurs que la suppression des 1000 places menace des centaines d'emplois. 108 personnes vont perdre leur emploi chez Alice Food. Basée à Senef, l'entreprise a annoncé ce mercredi la cessation totale de son activité. Fondée en 1995, la société est spécialisée dans la fabrication de produits de boulangerie et pâtisserie d'inspiration américaine destinés aux acteurs de la distribution, de la restauration et de la boulangerie. Les représentants du personnel ont été informés de l'intention de la société de procéder à un licenciement collectif et une fermeture de l'entreprise. Cette annonce marque l'ouverture d'une procédure d'information-consultation, indique Alice Food dans un communiqué. Guillaume Buscemi, délégué syndical SETCA, a confirmé la volonté de l'entreprise d'aller très vite parce qu'elle perd beaucoup trop d'argent. La direction aimerait que tout soit fini, plan social y compris, pour le 31 octobre 2026. Alice Food doit faire face depuis plusieurs années à des difficultés économiques persistantes et a vu sa situation économique et financière se dégrader durablement. Les investissements réalisés dans son outil de production et ses ressources humaines, ainsi que les actions de restructuration menées, n'ont pas permis de rétablir une situation économique stable, précise Alice Food. Parallèlement, les recherches engagées afin d'identifier un repreneur n'ont pas abouti. En octobre 2025, une restructuration avait mené à la suppression de 92 emplois sur le site de Senef. 117 emplois avaient été préservés. Après l'annonce de la cessation totale de l'activité ce mercredi, Alice Foot précise que la priorité est d'accompagner les collaborateurs dans le respect du dialogue social, des obligations légales et des dispositifs d'accompagnement prévus dans le cadre de cette procédure. Les syndicats SETCA et CSC précisent que deux premières rencontres avec la direction sont prévues les lundis 24 et 31 août. Une importante fuite de gaz a été détectée hier, peu avant 11h30, sur la chaussée de l'Audelinsard à Gilly, a indiqué la zone de police de Charleroi. Une conduite de gaz assez importante avait été percée par des ouvriers qui travaillaient sur la chaussée. Les pompiers de la zone de secours Hainaut-Est, présents dans le quartier pour une autre intervention, se sont rapidement rendus sur place. Une partie de la chaussée a été fermée à la circulation à hauteur du rond-point des Trois Têtes. Les clients d'un magasin Lidl se trouvant à proximité ont été invités à terminer leurs achats. Vers 12h15, le colmatage de la fuite a permis de mettre fin au dispositif mis en place. Ce jeudi, des éclaircies vont alterner avec des averses sur l'ensemble du territoire sous un vent modéré. Le risque de quelques ondées sera plus marqué de la côte au centre du pays, tandis que le sud-est connaîtra des conditions légèrement plus favorables. Les températures, 22 degrés. On referme ici ce bulletin d'info. Passez une excellente journée à l'écoute de votre radio régionale.

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1: Bonjour à tous, aujourd'hui jeudi, nous fêtons Bernard de Clairvaux. Le dicton « Pluie de la Saint-Bernard » fait déborder la mare. Les anniversaires nous arrivent avec Sacha, fils de Nathalie Denis de Lerne qui fête ses 11 ans, les 65 ans de Serge Van Beneden d'Épigny, Alain de Forchy fête ses 60 ans et Caroline de Montigny-sur-Sambre fête ses 49 ans.
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3: Bonjour à tous, Bélier, votre énergie est belle, mais elle n'est pas inépuisable. Prenez le temps de souffler afin de préserver votre dynamisme sur la longueur. Taureau, ne vous perdez pas dans des détails. Avancez étape par étape, le temps joue en votre faveur. Gémeaux, vous apprenez à vous ouvrir beaucoup plus à votre entourage. Et derrière votre réserve, une belle envie de partage se révèle finalement. Cancer, votre exigence professionnelle est une force. Apprenez simplement à lâcher un peu prise pour avancer aussi plus sereinement. Lion, prenez le temps de respecter votre rythme. En ajustant vos priorités, vous progresserez aussi beaucoup plus efficacement. Vierge, vous êtes dans de bonnes dispositions pour mener un échange constructif. Le dialogue vous permet d'être beaucoup plus efficace et compréhensible. Finalement. Balance en solo, prenez le temps de découvrir l'autre avant de vous emballer. Les belles histoires se construisent avec patience, n'oubliez pas. Scorpion, une opportunité professionnelle intéressante peut se présenter dès aujourd'hui. Vos compétences sont reconnues et vous permettent de vous démarquer. Sagittaire, certaines inquiétudes peuvent vous traverser, mais vous prenez du recul. Et justement, en lâchant prise, vous voyez les choses différemment. Capricorne, une rencontre très agréable pourrait éveiller votre intérêt. Un échange sincère ouvre la porte à peut-être une belle possibilité d'aller plus loin. Verseau, vous aimeriez être davantage soutenu au travail. Bon, gardez confiance, votre motivation et vos idées restent vos meilleurs atouts pour le moment. Poisson, en couple, un climat plus chaleureux s'installe. Un échange sincère permet de retrouver complicité et sérénité. Très belle journée à tous.
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8: Bonjour à tous. Dans une interview au journal Le Soir, la ministre de l'Éducation, Valérie Glatigny, n'écarte pas l'idée d'un abandon du projet du gouvernement de mettre fin à la nomination des enseignants, ce qui était pourtant une des annonces phares du début de la législature. La ministre francophone l'affirme « J'ai été aussi loin que possible dans les négociations avec le fédéral pour avoir un taux de cotisation patronale plus bas pour que ce soit tenable pour la Fédération Wallonie-Bruxelles. » En l'absence de réponse claire du fédéral, cette deuxième partie est en suspens et probablement qu'on n'arrivera pas à la fin des nominations d'ici la fin de la législature. On ne veut pas plomber les finances de la fédération. La majorité MR engagée avait affiché dès son entrée en fonction sa volonté de mettre fin à la nomination des nouveaux enseignants et de leur offrir en contrepartie un contrat à durée indéterminée dès leur entrée dans le métier. L'annonce avait fâché les syndicats attachés au statut. À l'étude depuis plus d'un an, le projet

Bruxelles déjà fort désargenté. La ministre Glatigny a mené tout au long de l'année écoulée une concertation avec le fédéral pour trouver une solution afin de faire baisser cette facture pour la Fédération Wallonie-Bruxelles. Une concertation sans résultat selon ses confidences au journal Le Soir. 108 personnes vont perdre leur emploi chez Alice Food. Basée à Senef, l'entreprise a annoncé ce mercredi la cessation totale de son activité. Fondée en 1995, la société est spécialisée dans la fabrication de produits de boulangerie et pâtisserie d'inspiration américaine, destinés aux acteurs de la distribution, de la restauration et de la boulangerie. Les représentants du personnel ont été informés de l'intention de la société de procéder à un licenciement collectif et une fermeture de l'entreprise. Cette annonce marque l'ouverture d'une procédure d'information-consultation, indique Alice Food dans un communiqué. Guillaume Buscemi, délégué syndical 7K, a confirmé la volonté de l'entreprise d'aller très vite parce qu'elle perd beaucoup trop d'argent. La direction aimerait que tout soit fini, plan social y compris pour le 31 octobre 2026. Alice Food doit faire face depuis plusieurs années à des difficultés économiques persistantes et a vu sa situation économique et financière se dégrader durablement. Les investissements réalisés dans son outil de production et ses ressources humaines ainsi que les actions de restructuration menées n'ont pas permis de rétablir une situation économique stable, précise Alice Food. Parallèlement, les recherches engagées afin d'identifier un repreneur n'ont pas abouti. En octobre 2025, une restructuration avait mené à la suppression de 92 emplois sur le site de Senef. 117 emplois avaient été préservés. Après l'annonce de la cessation totale de l'activité ce mercredi, Alice Foot précise que la priorité est d'accompagner les collaborateurs dans le respect du dialogue social, des obligations légales et des dispositifs d'accompagnement prévus dans le cadre de cette procédure. Les syndicats 7K et CSC précisent que deux premières rencontres avec la direction sont prévues les lundis 24 et 31 août. Une importante fuite de gaz a été détectée hier, peu avant 11h30, sur la chaussée de l'Audelinsart à Gilly, a indiqué la zone de police de Charleroi. Une conduite de gaz assez importante avait été percée par des ouvriers qui travaillaient sur la chaussée. Les pompiers de la zone de secours Hainaut-Est, présents dans le quartier pour une autre intervention, se sont rapidement rendus sur place. Une partie de la chaussée a été fermée à la circulation à hauteur du rond-point des Trois Têtes. Les clients d'un magasin Lidl se trouvant à proximité ont été invités à terminer leurs achats. Vers 12h15, le colmatage de la fuite a permis de mettre fin au dispositif mis en place. Ce jeudi, des éclaircies vont alterner avec des averses sur l'ensemble du territoire sous un vent modéré. Le risque de quelques ondées sera plus marqué de la côte au centre du pays, tandis que le sud-est connaîtra des conditions légèrement plus favorables. Les températures 22 degrés. On referme ici ce bulletin d'info. Passez une excellente journée à l'écoute de votre radio régionale.

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1: Bonjour à tous, aujourd'hui jeudi, nous fêtons Bernard de Clairvaux. Le dicton « Pluie de la Saint-Bernard fait déborder la mare ». Les anniversaires nous arrivent avec Sacha, fils de Nathalie Denis de Lerne qui fête ses 11 ans, les 65 ans de Serge Van Beneden d'Épigny, Alain de Forchy fête ses 60 ans et Caroline de Montigny-sur-Sambre fête ses 49 ans.
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3: Bonjour à tous, Bélier, votre énergie est belle, mais elle n'est pas inépuisable. Prenez le temps de souffler afin de préserver votre dynamisme sur la longueur. Taureau, ne vous perdez pas dans des détails. Avancez étape par étape, le temps joue en votre faveur. Gémeaux, vous apprenez à vous ouvrir beaucoup plus à votre entourage. Derrière votre réserve, une belle envie de partage se révèle finalement. Cancer, votre exigence professionnelle est une force. Apprenez simplement à lâcher un peu prise pour avancer aussi plus sereinement. Lion, prenez le temps de respecter votre rythme. En ajustant vos priorités, vous progresserez aussi beaucoup plus efficacement. Vierge, vous êtes dans de bonnes dispositions pour mener un échange constructif. Le dialogue vous permet d'être beaucoup plus efficace et compréhensible. Finalement. Balance en solo, prenez le temps de découvrir l'autre avant de vous emballer. Les belles histoires se construisent avec patience, n'oubliez pas. Scorpion, une opportunité professionnelle intéressante peut se présenter dès aujourd'hui. Vos compétences sont reconnues et vous permettent de vous démarquer. Sagittaire, certaines inquiétudes peuvent vous traverser, mais vous prenez du recul. Et justement, en lâchant prise, vous voyez les choses différemment. Capricorne, une rencontre très agréable pourrait éveiller votre intérêt. Un échange sincère ouvre la porte à peut-être une belle possibilité d'aller plus loin. Verseau, vous aimeriez être davantage soutenu au travail. Bon, gardez confiance, votre motivation et vos idées restent vos meilleurs atouts pour le moment. Poisson, en couple, un climat plus chaleureux s'installe. Un échange sincère permet de retrouver complicité et sérénité. Très belle journée à tous.
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5: Bonjour à tous. Dans un courrier destiné à Mette Frederiksen et consulté par La Libre, Paul Magnette confie être profondément interpellé par le positionnement de la première ministre danoise. Le président du PS reproche à la social-démocrate de s'être jointe à Giorgia Meloni pour dénoncer l'immigration incontrôlée après l'afflux massif de migrants à Ceuta. Dans sa lettre adressée à Mette Frederiksen, Paul Magnette assure que la gauche ne doit pas faire de l'immigration des frontières et de la peur de l'autre le cœur du débat politique. Le président du Parti Socialiste fustige aussi une instrumentalisation de la crise à Ceuta et une reprise des codes de l'extrême droite. Il regrette également que cette prise de position soit formulée à l'encontre du gouvernement espagnol. Le président du PS vante régulièrement la ligne prônée par le Premier ministre espagnol Pedro Sanchez et la présente comme un exemple à suivre. Paul Magnette aspire à une ligne socialiste claire et homogène à l'échelle européenne. À cet égard, il s'oppose notamment au modèle du Parti socialiste danois qui soutient une approche plus restrictive de la politique migratoire. 108 personnes vont perdre leur emploi chez Alice Food. Basée à Senef, l'entreprise a annoncé ce mercredi la cessation totale de son activité. Fondée en 1995, la société est spécialisée dans la fabrication de produits de boulangerie et pâtisserie d'inspiration américaine, destinés aux acteurs de la distribution, de la restauration et de la boulangerie. Les représentants du personnel ont été informés de l'intention de la société de procéder à un licenciement collectif

Plusieurs années à des difficultés économiques persistantes et a vu sa situation économique et financière se dégrader durablement. Les investissements réalisés dans son outil de production et ses ressources humaines ainsi que les actions de restructuration menées n'ont pas permis de rétablir une situation économique stable, précise Alice Food. Parallèlement, les recherches engagées afin d'identifier un repreneur n'ont pas abouti. En octobre 2025, une restructuration avait mené à la suppression de 92 emplois sur le site de Senef. 117 emplois avaient été préservés. Après l'annonce de la cessation totale de l'activité ce mercredi, Alice Foot précise que la priorité est d'accompagner les collaborateurs dans le respect du dialogue social, des obligations légales et des dispositifs d'accompagnement prévus dans le cadre de cette procédure. Les syndicats 7K et CSC précisent que deux premières rencontres avec la direction sont prévues les lundis 24 et 31 août. Une importante fuite de gaz a été détectée hier, peu avant 11h30, sur la chaussée de l'Audelinsart à Gilly, a indiqué la zone de police de Charleroi. Une conduite de gaz assez importante avait été percée par des ouvriers qui travaillaient sur la chaussée. Les pompiers de la zone de secours Hainaut-Est, présents dans le quartier pour une autre intervention, se sont rapidement rendus sur place. Une partie de la chaussée a été fermée à la circulation à hauteur du rond-point des Trois Têtes. Les clients d'un magasin Lidl se trouvant à proximité ont été invités à terminer leurs achats. Vers 12h15, le colmatage de la fuite a permis de mettre fin au dispositif mis en place. Ce jeudi, des éclaircies vont alterner avec des averses sur l'ensemble du territoire sous un vent modéré. Le risque de quelques ondées sera plus marqué de la côte au centre du pays, tandis que le sud-est connaîtra des conditions légèrement plus favorables. Les températures 22 degrés. On referme ici ce bulletin d'info. Passez une excellente journée à l'écoute de votre radio régionale. 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
2: Bonjour à tous, aujourd'hui jeudi, nous fêtons Bernard de Clairvaux. Le dicton « Pluie de la Saint-Bernard fait déborder la mare ». Les anniversaires nous arrivent avec Sacha, fils de Nathalie Denis de Lerne qui fête ses 11 ans, les 65 ans de Serge Van Beneden d'Épigny, Alain de Forchy fête ses 60 ans et Caroline de Montigny-sur-Sambre fête ses 49 ans.
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4: Bonjour à tous, Bélier, votre énergie est belle, mais elle n'est pas inépuisable. Prenez le temps de souffler afin de préserver votre dynamisme sur la longueur. Taureau, ne vous perdez pas dans des détails. Avancez étape par étape, le temps joue en votre faveur. Gémeaux, vous apprenez à vous ouvrir beaucoup plus à votre entourage. Derrière votre réserve, une belle envie de partage se révèle finalement. Cancer, votre exigence professionnelle est une force. Apprenez simplement à lâcher un peu prise pour avancer aussi plus sereinement. Lion, prenez le temps de respecter votre rythme. En ajustant vos priorités, vous progresserez aussi beaucoup plus efficacement. Vierge, vous êtes dans de bonnes dispositions pour mener un échange constructif. Le dialogue vous permet d'être beaucoup plus efficace et compréhensible. Finalement. Balance en solo, prenez le temps de découvrir l'autre avant de vous emballer. Les belles histoires se construisent avec patience, n'oubliez pas. Scorpion, une opportunité professionnelle intéressante peut se présenter dès aujourd'hui. Vos compétences sont reconnues et vous permettent de vous démarquer. Sagittaire, certaines inquiétudes peuvent vous traverser, mais vous prenez du recul. Et justement, en lâchant prise, vous voyez les choses différemment. Capricorne, une rencontre très agréable pourrait éveiller votre intérêt. Un échange sincère ouvre la porte à peut-être une belle possibilité d'aller plus loin. Verseau, vous aimeriez être davantage soutenu au travail. Bon, gardez confiance, votre motivation et vos idées restent vos meilleurs atouts pour le moment. Poisson, en couple, un climat plus chaleureux s'installe. Un échange sincère permet de retrouver complicité et sérénité. Très belle journée à tous.
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4: Eddy Piron, bonjour. On file à Sanzay, c'est dans la région de Serrefontaine. Il y a là la ferme Montaval. Et dans ce village à tradition agricole, eh bien, un petit comité de quartier a décidé de créer pour la première fois un festival de country blues. On a décidé de les encourager. Alors, trois bons groupes d'artistes seront présents, dont Acamuse, Ablaze et Will Pepper Band. La ferme Montaval sera transformée en ranch et en saloon pour l'occasion. Habillez-vous un petit peu en country, hein, histoire de respecter l'ambiance. Vous voulez éventuellement réserver votre place, eh bien vous appelez au 0494 69 68 07, 0494 69 68 07. Il est préférable d'ailleurs de réserver. L'adresse, la ferme du Montaval, rue de la Tannerie, numéro 225 à Sanzay, et c'est le 22 août. L'ASBL Passion et Rapace est située rue des Coquelicots à Chaumont-Gistoux. Et cette ASBL vous propose de découvrir régulièrement le monde des rapaces dans le cadre d'après-midi découverte, que ce soit en famille ou en individuel. On peut découvrir la vie des rapaces. Ce sont des balades en compagnie des oiseaux. C'est un moyen de les observer de près, une occasion de les faire mieux connaître et de mieux les apprécier afin de contribuer à leur sauvegarde. Ça se passe donc le samedi de 14h à 18h. Et le dimanche de 14h à 18h également. C'est durant toute l'année. Vous voulez plus d'infos? Eh bien, vous n'hésitez pas à téléphoner au 0475 957 248. 0475 957 248. Vous allez sur le site rapace.be. Rapace.be. On fait un petit tour du côté de Serrefontaine. En période des vacances, on vous invite à découvrir cette superbe région. Les explications de Sabrina, coordinatrice au sein de l'Office du tourisme de Serrefontaine.
5: Le fonds de commerce, j'ai envie de dire, de l'Office du tourisme, ben ce sont les balades. Alors autant les balades autour des lacs, bien entendu, que ce soit à pied ou à vélo, avec toutes les attractions et activités que vous allez retrouver autour des lacs. Mais au niveau de l'entité de Serrefontaine, nous avons énormément de balades aussi de l'entité, de l'Office du tourisme entretenu par la commune et par l'Office du tourisme. Et donc, ce sont beaucoup de balades dans les bois.

Pile au lac de l'odeur et plus particulièrement au spin à Froidchapelle. C'est pour les jeunes, c'est pour les vieux, c'est pour tout le monde en fait. Les plus jeunes à partir de 7 ans peuvent par exemple s'essayer à la Extreme Tower, une tour qui culmine à 12 mètres de haut et qu'on dévale à l'aide de toboggans. Le spin possède aussi un parcours aquatique gonflable, un tire-fesse pour pratiquer le téléski nautique ou encore le wakeboard ou une piste gonflable de skimboard. Vous voulez en savoir un petit peu plus, vous allez sur le site thespin.be, thespin.be. Merci de nous avoir écoutés. À tout à l'heure.

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1: Bonjour à tous, aujourd'hui jeudi, nous fêtons Bernard de Clairvaux. Le dicton « Pluie de la Saint-Bernard fait déborder la mare ». Les anniversaires nous arrivent avec Sacha, fils de Nathalie Denis de Lerne qui fête ses 11 ans, les 65 ans de Serge Van Beneden d'Épigny, Alain de Forchy fête ses 60 ans et Caroline de Montigny-sur-Sambre fête ses 49 ans.
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3: Bonjour à tous, Bélier, votre énergie est belle, mais elle n'est pas inépuisable. Prenez le temps de souffler afin de préserver votre dynamisme sur la longueur. Taureau, ne vous perdez pas dans des détails. Avancez étape par étape, le temps joue en votre faveur. Gémeaux, vous apprenez à vous ouvrir beaucoup plus à votre entourage. Et derrière votre réserve, une belle envie de partage se révèle. Finalement. Cancer, votre exigence professionnelle est une force. Apprenez simplement à lâcher un peu prise pour avancer aussi plus sereinement. Lion, prenez le temps de respecter votre rythme. En ajustant vos priorités, vous progresserez aussi beaucoup plus efficacement. Vierge, vous êtes dans de bonnes dispositions pour mener un échange constructif. Le dialogue vous permet d'être beaucoup plus efficace et compréhensible. Finalement. Balance en solo, prenez le temps de découvrir l'autre avant de vous emballer. Les belles histoires se construisent avec patience, n'oubliez pas. Scorpion, une opportunité professionnelle intéressante peut se présenter dès aujourd'hui. Vos compétences sont reconnues et vous permettent de vous démarquer. Sagittaire, certaines inquiétudes peuvent vous traverser, mais vous prenez du recul. Et justement, en lâchant prise, vous voyez les choses différemment. Capricorne, une rencontre très agréable pourrait éveiller votre intérêt. Un échange sincère ouvre la porte à peut-être une belle possibilité d'aller plus loin. Verseau, vous aimeriez être davantage soutenu au travail. Bon, gardez confiance, votre motivation et vos idées restent vos meilleurs atouts pour le moment. Poisson, en couple, un climat plus chaleureux s'installe. Un échange sincère permet de retrouver complicité et sérénité. Très belle journée à tous.
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8: Eddy Perron, l'heure de s'informer sur Radio Bonheur. Des simulateurs de vol F-14 Tomcat, de F-16 ou de Airbus A320, c'est génial. On peut devenir pilote Top Gun ou encore commandant de bord sur Airbus. Eh bien, c'est ce que vous propose notamment la salle, la Flight Experience, située rue de la Recherche à Nivelles. C'est l'occasion pour vous de découvrir le monde passionnant de l'aviation avec des professionnels, des pilotes actuels ou d'anciens pilotes. C'est idéal par exemple pour un team building ou pour une soirée entre amis. Vous voulez plus d'infos, vous allez sur le site flight-experience.be, flight-experience.be, et c'est tout le temps, il faut évidemment réserver 067 88 36 23, 067 88 36 23. Vous aimez les armes anciennes, les souvenirs historiques et militaires? Eh bien, il y aura le 4e Salon International d'Enghien. Ce sera le 30 août de 9h à 15h. Ça se passera au Parc d'Enghien, situé à l'avenue Elisabeth à Enghien. Alors évidemment, si vous voulez davantage de renseignements pour réserver votre place, éventuellement un emplacement, vous n'hésitez pas à appeler au 0475 938 125, 0475 938 125. Si vous aimez Namur, eh bien, un rendez-vous absolument incontournable, c'est la citadelle de Namur, où il y a de nouvelles attractions. On peut découvrir les souterrains de la citadelle qui ont été aménagés avec du son et des lumières. C'est l'occasion de plonger dans le temps. Vous voulez plus d'infos? Vous allez sur le site citadelle.namur.be, citadelle.namur.be. Durant cet été, n'hésitez pas à découvrir la réserve naturelle des Marionvilles à Carnion. 65 hectares de marais, des temps à perte de vue, 65 grands terrains de football, quoi. Alors, l'histoire de cette réserve est liée à l'exploitation du charbon. Il faut savoir que pendant très longtemps, on a exploité le charbon. Et puis, par la suite, les terrains ont commencé à s'affaisser pour laisser place à un vaste plan d'eau au milieu des prairies. Très peu exploitables, les prairies ont été petit à petit abandonnées par les agriculteurs, mais la nature n'aime pas le vide, elle est revenue et des nouvelles zones de marais ont été créées. Une faune et une flore sauvage se sont installées. Et puis en 1978, la réserve naturelle des Marionvilles, qui s'étend sur les communes de Saint-Guilain et Carnion, est née. C'est à découvrir. Vous voulez plus d'infos, vous allez sur le site natagora.be et vous allez notamment sur la page dédiée aux réserves. Je vous souhaite de bons moments sur Radio Bonheur.

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5: Bonjour à tous. Les risques non seulement environnementaux mais aussi sécuritaires et économiques des sécheresses doivent pousser l'Union européenne à se doter d'une véritable stratégie de résilience hydrique, a déclaré hier l'eurodéputé et président des engagés Ivan Verhoekstraat. À ses yeux, tous les usages de l'eau ne pourront pas continuer à augmenter indéfiniment. La sécheresse n'est plus uniquement une question environnementale, déclare le président des centristes francophones. C'est une question de sécurité, de santé, d'alimentation, d'énergie et de souveraineté économique. Les estimations actuelles évaluent les pertes liées à la sécheresse européenne de 2026 à plus de 50 milliards d'euros. Toutefois, le premier coût du changement climatique ne se mesure pas en euros, mais en vie humaine. Ivan Verhoekstraat appelle l'Union européenne à faire de l'eau une infrastructure stratégique européenne, tout comme l'énergie, les semi-conducteurs ou les matières premières critiques. Pour lui, l'eau pourrait bien devenir, après l'énergie, la prochaine grande question de souveraineté européenne. L'Europe doit donc développer une véritable stratégie de résilience hydrique avec des objectifs communs, des investissements et une meilleure coordination entre États membres. Cela signifie aussi accepter une réalité parfois inconfortable. Tous les usages de l'eau ne pourront pas continuer à augmenter indéfiniment. Il faudra arbitrer, préserver, réutiliser, investir. La Commission européenne a adopté en juin 2025 une stratégie pour la résilience de l'eau sous la forme d'une communication non contraignante pour les États membres. Ce texte pousse notamment l'Union à s'efforcer d'améliorer l'utilisation rationnelle de l'eau d'au moins 10% d'ici à 2030, tout en laissant les États membres libres de fixer leurs propres objectifs nationaux. Les 27 ont soutenu cette stratégie en octobre 2025 via des conclusions du Conseil environnement, un document d'orientation lui aussi non contraignant. 108 personnes vont perdre leur emploi chez Alice Food. Basée à Senef, l'entreprise a annoncé ce mercredi la cessation totale de son activité. Fondée en 1995, la société est spécialisée dans la fabrication de produits de boulangerie et pâtisserie d'inspiration américaine, destinés aux acteurs de la distribution, de la restauration et de la boulangerie. Les représentants du personnel ont été informés de l'intention de la société de procéder à un licenciement collectif et une fermeture de l'entreprise. Cette annonce marque l'ouverture d'une procédure d'information-consultation, indique Alice Food dans un communiqué. Guillaume Buscemi, délégué syndical 7K, a confirmé la volonté de l'entreprise d'aller très vite parce qu'elle perd beaucoup trop d'argent. La direction aimerait que tout soit fini, plan social y compris, pour le 31 octobre 2026. Alice Food doit faire face depuis plusieurs années à des difficultés économiques persistantes et a vu sa situation économique et financière se dégrader durablement. Les investissements réalisés dans son outil de production et ses ressources humaines, ainsi que les actions de restructuration menées, n'ont pas permis de rétablir une situation économique stable, précise Alice Food. Parallèlement, les recherches engagées afin d'identifier un repreneur n'ont pas abouti. En octobre 2025, une restructuration avait mené à la suppression de 92 emplois sur le site de Senef. 117 emplois avaient été préservés. Après l'annonce de la cessation totale de l'activité ce mercredi, Alice Foot précise que la priorité est d'accompagner les collaborateurs

Suisse de Charleroi. Une conduite de gaz assez importante avait été percée par des ouvriers qui travaillaient sur la chaussée. Les pompiers de la zone de secours Hainaut-Est présents dans le quartier pour une autre intervention se sont rapidement rendus sur place. Une partie de la chaussée a été fermée à la circulation à hauteur du rond-point des Trois Têtes. Les clients d'un magasin Lidl se trouvant à proximité ont été invités à terminer leurs achats. Vers 12h15, le colmatage de la fuite a permis de mettre fin au dispositif mis en place. Ce jeudi, des éclaircies vont alterner avec des averses sur l'ensemble du territoire sous un vent modéré. Le risque de quelques ondées sera plus marqué de la côte au centre du pays, tandis que le sud-est connaîtra des conditions légèrement plus favorables. Les températures 22 degrés. On referme ici ce bulletin d'info. Passez une excellente journée à l'écoute de votre radio régionale.

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1: 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Les anniversaires nous arrivent avec Sacha, fils de Nathalie Denis de Lerne qui fête ses 11 ans, les 65 ans de Serge Van Beneden d'Épigny, Alain de Forchy fête ses 60 ans et Caroline de Montigny-sur-Sambre fête ses 49 ans.
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3: Édith Piron, bonjour, bienvenue sur Radio Bonheur.
4: Nous sommes avec Lorraine qui est guide touristique à la Maison du Tourisme de Thouin. On peut découvrir plein de choses, hein, notamment la distillerie. Alors, elle est où cette distillerie? À Biercer, à Nice?
5: Alors maintenant, elle est depuis 2000 à Ragny, en la rue de la Roquette. En réalité, elle a déménagé dans la ferme de la Cour au début des années 2000 pour s'agrandir, pouvoir accueillir le tourisme, pour qu'on puisse visiter les installations et les alambics. Et puis ben, surtout déguster un verre sur nos produits de terroir.
4: En plus, Ragny, ben, c'est le plus beau village de Wallonie.
5: Ah ben oui, alors c'est un village qui est uniforme puisque les bâtisses ont été construites avec la pierre locale, puisqu'il y avait une carrière à Ragny, et puis qu'au XVIIe, ils ont commencé à construire avec des briques au-dessus. Donc les bâtiments ont une certaine harmonie, qui en fait, il est fleuri aussi, ce qui en fait un très joli village.
4: Charleroi est une ville multiculturelle et la bibliothèque Rimbaud à Charleroi l'a compris. La section pédagogique de cette bibliothèque propose des ouvrages conçus spécifiquement pour les personnes allophones. Ces ressources destinées aux enseignants et aux apprenants facilitent l'acquisition de la langue et encouragent l'intégration. Récemment, la bibliothèque a enrichi ses collections en inaugurant un fonds de documentaires en anglais. Vous y trouverez des ouvrages aux thématiques variées comme par exemple l'histoire, l'art, la cuisine, un fonds qui tend à s'enrichir. Vous voulez en savoir un petit peu plus sur ce fonds, eh bien vous allez sur le site charleroibibliothèque.be, charleroibibliothèque.be. Allez, on va faire du tourisme du côté de Courcelles et on va découvrir le petit village de Gouilly-les-Piétons. Ça va vous étonner, mais c'est un joli petit village. Il y a de bons produits locaux, hein, de bons petits restaurants. L'histoire du village est liée au canal de Bruxelles-Charleroi qui font le village en deux parties et l'anime avec le passage des péniches de gros tonnage. C'est l'occasion d'aller aussi à la découverte des agriculteurs du coin qui proposent des produits de bouche et de la ferme tout à fait étonnants. Alors si éventuellement vous voulez plus d'infos et avoir une petite visite particulière, pas de souci. Vous allez sur le site cm-tourisme.be, cm-tourisme.be. Les carrières de bourg, elles sont réaménagées depuis 1994 en espace naturel et la SBL Maison des Sciences de la Vie et de la Terre exploite ces anciennes carrières et vous invite à découvrir tout l'espace qu'il y a là-bas, espace naturel. On peut découvrir une faune et une flore unique. Les visites sont assurées par un guide nature, membre du Cercle des Naturalistes de Belgique. C'est l'occasion de découvrir une faune et une flore sauvage. On découvre des orchidées, des goélands cendrés, des daims européens, des espèces tout à fait exceptionnelles avec des falaises absolument fabuleuses. Vous voulez davantage de renseignements, vous n'hésitez pas à téléphoner au 065 84 40 65 065 84 40 65 et ces anciennes carrières et la SBL en question sont situées rue d'Empire numéro 31 à Mons. Amusez-vous à l'écoute de votre radio préférée. Bon après-midi.
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0: bel après-midi et si vous êtes sur la route, restez.
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5: Edi Piron, bonjour. L'info de votre région, c'est sur Radio Bonheur. Allez, on va faire un petit tour du côté de Thoricourt. Commune verte réputée tant pour sa brasserie et ses produits slow food que pour son printemps musical, Silly offre aux randonneurs de nombreux endroits de détente et de découverte. De village en village et de château en château, deux balades vous emmènent à travers les bois de l'entité et sa campagne vallonnée. Tout ça à la découverte de quatre châteaux qui ont fait l'histoire de la contrée. Alors si vous voulez vous imprégner de l'époque médiévale ou encore de l'époque de la Renaissance, rendez-vous à Thoricourt. Vous voulez plus d'infos, eh bien vous allez sur le site visitewapi.be, visitewapi.be. Allez, on file au château de Bouillon. Le château de Bouillon, c'est l'occasion de découvrir une part de notre histoire, les croisades, Godefroy de Bouillon et tout. Mais le château de Bouillon prend une toute autre dimension la nuit. Il est en effet possible de le visiter au flambeau une fois le soleil couché. Cela permet de pimenter un petit peu l'expérience, mais surtout d'apprécier l'édifice autrement. Vous voulez plus d'infos? Vous allez sur le site châteaudebouillon.com, châteaudebouillon.com. Vous connaissez certainement les livres de Martine. Moi, mon préféré, c'est Martine à la mer. Alors, sachez que la muse de Marcel Marlier, eh bien, elle a son musée, notamment au Château des Comtes, à Moucron. Le bâtiment abrite le centre Marcel Marlier, du nom du peintre et illustrateur moucronois, auteur donc des célèbres albums pour enfants. Petits et grands passeront un agréable moment au cœur de son univers, au cours d'une balade ludique et interactive, remplie de découvertes et de surprises. Alors, si vous voulez redécouvrir le monde de Martine, vous allez sur le site Moucron-Bessandre-Marcel-Marlier où vous tapez simplement Moucron-Marcel-Marlier et vous tomberez directement sur le site. Kids and Us, c'est une chouette association pour jeunes qui est située à Nivelles et durant les vacances, elle organise des stages photo. Les jeunes de 12 à 16 ans pourront découvrir l'art de la photo. Sous tous ses angles, hein, ce sera à la fois du ludique, du pédagogique. Ils pourront apprendre à faire de la mise en scène, à prendre des photos sur le terrain. Bref, c'est fort intéressant. C'est donc proposé par Kids and Us, situé place Émile Delalieu à Nivelles. C'est durant les vacances, mais il faut s'inscrire, évidemment. Vous allez sur le site initiationphoto.com, initiationphoto.com, ou vous appelez au 0499 55 81 61, 0499 55 81 61. Je vous souhaite une bonne après-midi.

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1: 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Les anniversaires nous arrivent avec Sacha, fils de Nathalie Denis de Lerne qui fête ses 11 ans, les 65 ans de Serge Van Beneden d'Épigny, Alain de Forchy fête ses 60 ans et Caroline de Montigny-sur-Sambre fête ses 49 ans.
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7: Édith Piron, bonjour, c'est l'heure de s'informer sur Radio Bonheur. Charleroi Astronomie, c'est un club d'astronomes amateurs. Il organise des activités deux fois par mois au musée de Parenville à Couillet. On parle astronomie, on prend des belles photos depuis son jardin, mais pas que, comme nous l'explique Paul Dandois, un des pères fondateurs.
8: Maintenant, il y a plusieurs membres qui ont mis en route un télescope à distance, qui l'ont donc installé en Espagne. Et par Internet, on peut piloter ce télescope et ils font des photos mais absolument extraordinaires d'objets du ciel profond et autres qu'on ne parvient pas toujours à voir correctement par ici en Belgique à cause de la pollution lumineuse, mais là-bas en Espagne c'est fabuleux. Ils font des photos comme faisait, on va dire, Hubble il y a 10-15 ans d'ici, tellement la technique s'est améliorée.
7: Il y a des amateurs, mais aussi quelques professionnels.
8: Il y a des gens qui travaillent notamment chez Thales, Aerospace à Marcinelle, et d'autres qui travaillent au niveau électronique également et qui construisent eux-mêmes un système d'entraînement de télescope et qui le montrent lors des réunions, qui expliquent, qui demandent aussi de l'aide parfois. Donc, en fait, c'est un club très dynamique.
7: Vous voulez plus d'infos, vous allez sur le site charleroiastronomie.be, charleroiastronomie.be. On commémore cette année sur le site du Bois du Cazier les 70 ans de la catastrophe. De nombreuses activités sont prévues, notamment du théâtre, avec les 5 et 6 août à 19h, une pièce intitulée « Le renard du Cazier » par Maïté Fossé, arrière-petite-fille d'Angelo Galvan, qui était chef porion et sauveteur guide au Bois du Cazier, un véritable héros. Cette pièce a été écrite par Maïté. Alors, comment se présentent-elles les explications de l'artiste?
9: C'est un mélange entre du récit théâtral, où on va entendre la parole d'Angelo, qui sera donnée par deux comédiens, son arrière-arrière-petit-fils qui jouera Angelo enfant et un autre comédien qui jouera Angelo adulte, et en parallèle on aura du jeu théâtral dramatique où on verra les mineurs, les femmes de mineurs et les échanges entre Angelo et les autres protagonistes de l'histoire.
7: Infos et réservations, vous allez sur le site leboisducasier.be, leboisducasier.be. La Société Royale d'Archéologie, d'Histoire et de Paléontologie de Charleroi, c'est une vieille société de Charleroi. Elle existe depuis la moitié du 19e siècle. Elle organise de nombreuses activités. Elle sort régulièrement une publication. Et puis, il faut savoir qu'elle organise des conférences, mais également des visites. Ainsi, le 29 août, vous pourrez visiter l'exposition temporaire de la Maison du Patrimoine Médiéval Mauzan et aussi la Collégiale Notre-Dame de Dinan. Alors, il y a tout, hein. Il y a visite avec un guide et puis aussi après, il y a un petit restaurant. C'est vraiment des chouettes journées que propose cette société. Vous voulez réserver votre place, avoir davantage de renseignements, vous appelez maintenant au 0477 295 986 0477 295 986. Une petite proposition du service tourisme de Nivelles. La découverte du quartier Saint-Jacques, cet ancien quartier des pèlerins de Compostelle, puis des brasseurs, est un charmant village au cœur de la ville où il fait bon vivre. Il y a des rues pittoresques, des maisons classées, des vestiges historiques. Et puis on peut découvrir aussi les jardins et les étangs du parc de la Dodène, un véritable poumon vert de Nivelles. Vous voulez plus d'infos, vous appelez l'office du tourisme au 067 21 54 13 ou plus simple, vous allez sur le site tourisme-nivelles.be. Amusez-vous à l'écoute de votre radio préférée. Bonne journée.

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1: 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Les anniversaires nous arrivent avec Sacha, fils de Nathalie Denis de Lerne qui fête ses 11 ans, les 65 ans de Serge Van Beneden d'Épigny, Alain de Forchy fête ses 60 ans et Caroline de Montigny-sur-Sambre fête ses 49 ans.
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5: Bonjour à tous. Les écoles de la Fédération Wallonie-Bruxelles recevront 29 euros par élève du primaire pour financer la gratuité des fournitures scolaires, désormais étendue aux 4e et 5e années, alors que les parents concernés ont dépensé en moyenne 102 euros pour le petit matériel à la rentrée 2025. C'est ce qu'indique ce mardi une enquête de la Ligue des familles menée auprès de 1146 familles. L'organisation s'interroge sur la manière dont les établissements combleront les 73 euros de différence. Jusqu'à l'an dernier, les écoles primaires recevaient 77 euros par enfant pour les années couvertes par la gratuité, première, deuxième et troisième primaire. Le montant tombe à 29,42 euros cette année scolaire et à 24,52 euros ensuite, tandis qu'en maternelle, le montant passera de 62,58 euros à 20,46 euros. Les marges d'économie paraissent limitées. Plus de 90% des familles réutilisent déjà du matériel d'une année à l'autre. Quand elles rachètent, c'est d'abord pour remplacer des fournitures abîmées ou épuisées, dans 80% des cas. Ensuite, parce que l'école réclame du matériel que l'élève ne possède pas encore, 44%. Seuls 10% des achats neufs répondent à un souhait du parent ou de l'enfant. Pour financer le surplus, les écoles devront rogner sur d'autres postes importants, à moins qu'elles n'augmentent d'autres frais mis à charge des parents, selon Madeleine Guyot, directrice générale de la Ligue des familles. En secondaire, où la gratuité ne s'applique pas, la facture reste la plus lourde, avec 151 euros de petit matériel, 150 euros de manuel et 79 euros de photocopie par élève pour un plafond légal fixé à 75 euros. L'école impose la possession d'un ordinateur personnel à 29% des élèves du secondaire et il s'avère nécessaire en pratique pour 44% d'entre eux. Le matériel informatique coûte en moyenne 333 euros. La Ligue des familles demande dès lors au gouvernement de relancer une inspection systématique des écoles maternelles et primaires, d'adapter le financement par élève s'il se révèle insuffisant et de planifier l'extension de la gratuité des fournitures au secondaire. Ce vendredi, le temps deviendra plus instable, avec un ciel souvent très nuageux et des averses fréquentes durant l'après-midi, principalement dans le nord et le centre du pays. Quelques éclaircies pourront faire leur apparition en soirée. Côté température, les maxima seront de 21 degrés. On referme ici ce bulletin d'info. Je vous souhaite une bonne soirée à l'écoute de votre radio régionale.

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1: Bonjour à tous, aujourd'hui jeudi, nous fêtons Bernard de Clairvaux. Le dicton « Pluie de la Saint-Bernard fait déborder la mare ». Les anniversaires nous arrivent avec Sacha, fils de Nathalie Denis de Lerne qui fête ses 11 ans, les 65 ans de Serge Van Beneden d'Épigny, Alain de Forchy fête ses 60 ans et Caroline de Montigny-sur-Sambre fête ses 49 ans.
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8: Eddy Piron, bonsoir. On vous invite à découvrir la carrière d'Aubourg durant les vacances. Plusieurs dates sont prévues et c'est proposé par la Maison des sciences de la vie et de la terre. C'est l'occasion de découvrir un écosystème rare, une faune et une flore tout à fait exceptionnelles. C'est pour tous les publics. Comme je vous le disais, plusieurs dates sont prévues. Pour en savoir un petit peu plus, vous allez sur le site msvt.be, msvt.be. Allez, on va faire un petit tour du côté de Chimay, plus particulièrement à Lompré, un des plus beaux villages de Wallonie. Il est notamment bordé par l'eau blanche. Autrefois, Lompré était une fortification gauloise, romaine et puis féodale. C'est l'occasion de découvrir des maisons de pierre et puis un magnifique pont du XVIIIe siècle et un patrimoine religieux tout à fait exceptionnel. Des balades sont régulièrement organisées. Vous voulez plus d'infos, vous appelez au 060 21 54 04 060 21 54 04. Le lycée Martin de Louvain-la-Neuve propose durant les vacances des stages en langue anglaise. Les enfants s'amusent et parlent anglais en même temps. Ils font du sport, ils font du théâtre et tout et tout. Vous voulez les inscrire? Eh bien, vous n'hésitez pas à le faire en appelant au 0821 332 0821 332 ou vous allez sur le site cl.be, cl.be. Allez, on va faire un petit tour du côté de Estinoumont où il y a plein d'activités, notamment la possibilité de découvrir le musée de la vie rurale et des métiers anciens. L'ancien presbytère de la commune d'Estinoumont, qui date de 1786, abrite aujourd'hui le musée communal de la vie rurale et des métiers anciens. Ce musée offre aux visiteurs curieux une remarquable collection où se côtoient mobilier typique et métiers anciens à travers un panel de plus de 500 000 pièces. À l'étage, vous pouvez aussi découvrir la salle d'anneaux consacrée aux métiers de chapellerie ainsi que l'espace Froissart dédié au célèbre chroniqueur du Moyen-Âge que fut le curé d'Estine durant 10 ans. Si vous voulez découvrir ce musée, ça se fait sur rendez-vous. Il suffit d'appeler au 064 31 13 18 064 31 13 18. 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
8: Bonjour à tous, les écoles de la Fédération Wallonie-Bruxelles recevront 29€ par élève du primaire pour financer la gratuité des fournitures scolaires, désormais étendue aux 4e et 5e années, alors que les parents concernés ont dépensé en moyenne 102€ pour le petit matériel à la rentrée 2025. C'est ce qu'indique ce mardi une enquête de la Ligue des familles menée auprès de 1146 familles. L'organisation s'interroge sur la manière dont les établissements combleront les 73€ de différence. Jusqu'à l'an dernier, les écoles primaires recevaient 77€ par enfant pour les années couvertes par la gratuité, première, deuxième et troisième primaire. Le montant tombe à 29,42€ cette année scolaire et à 24,52€ ensuite, tandis qu'en maternelle, le montant passera de 62,58€ à 20,46€. Les marges d'économie paraissent limitées. Plus de 90% des familles réutilisent déjà du matériel d'une année à l'autre. Quand elles rachètent, c'est d'abord pour remplacer des fournitures abîmées ou épuisées, dans 80% des cas. Ensuite, parce que l'école réclame du matériel que l'élève ne possède pas encore, 44%. Seuls 10% des achats neufs répondent à un souhait du parent ou de l'enfant. Pour financer le surplus, les écoles devront rogner sur d'autres postes importants, à moins qu'elles n'augmentent d'autres frais mis à charge des parents, selon Madeleine Guyot, directrice générale de la Ligue des familles. En secondaire, où la gratuité ne s'applique pas, la facture reste la plus lourde, avec 151€ de petit matériel, 150€ de manuel et 79€ de photocopie par élève, pour un plafond légal fixé à 75€. L'école impose la possession d'un ordinateur personnel à 29% des élèves du secondaire et il s'avère nécessaire en pratique pour 44% d'entre eux. Le matériel informatique coûte en moyenne 333€. La Ligue des familles demande dès lors au gouvernement de relancer une inspection systématique des écoles maternelles et primaires, d'adapter le financement par élève s'il se révèle insuffisant et de planifier l'extension de la gratuité des fournitures au secondaire. Ce vendredi, le temps deviendra plus instable, avec un ciel souvent très nuageux et des averses fréquentes durant l'après-midi, principalement dans le nord et le centre du pays. Quelques éclaircies pourront faire leur apparition en soirée. Côté température, les maxima seront de 21 degrés. On referme ici ce bulletin d'info. Je vous souhaite une bonne soirée à l'écoute de votre radio régionale.

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5: Édith Piron, bonsoir. Vous voulez découvrir des voitures exceptionnelles, des old-timers, des young-timers ou encore des voitures de prestige? Eh bien, sachez qu'il y a une association qui s'appelle Static Cars qui vous invite tous les dimanches sur le parking du MediaMarkt de Waterloo pour découvrir ces voitures et boire un petit verre entre amis. Attention, on n'abuse pas de l'alcool. C'est à partir de 18 ans, c'est tout à fait gratuit et c'est tout au long des vacances. Vous voulez plus d'infos? Vous allez sur le site static-cars.be, static-cars.be. Allez, une petite idée de balade intemporelle, le Mondanium, la machine à penser le monde. C'est un musée à découvrir. Où ça? Ben, à Mons. 1895, la machine Mondanium se met en route. À l'origine de ce projet humaniste et universaliste, la conviction profonde que la paix dans le monde est possible grâce au classement et au partage des connaissances. Derrière ces idées, incarnant une foi inébranlable dans le progrès et le savoir humain des hommes et des femmes au destin incroyable, mais bien souvent oublié. On pense à évidemment Paul Hotelet, reconnu comme l'un des pères d'Internet, ou encore Henri Lafontaine, prix Nobel de la paix, ou Léonie Lafontaine, figure marquante du féminisme belge. Tout ça est à découvrir au Mondanium. Vous voulez davantage de renseignements? Eh bien, vous allez sur le site mondanium.org, mondanium.org. De la bière à la pierre, à vélo, eh bien, c'est ce qu'on vous invite à faire en découvrant notamment la Saint-Feuillin, qui est une bière absolument succulente, et puis on découvre aussi l'abbaye de Saint-Feuillin. Alors ça, c'est un petit tour à vélo qu'on fait notamment à travers Écossine, et on découvre ainsi son célèbre château fort. Ce sont des balades régulièrement organisées au départ de la rue Courte à Gottigny. Vous voulez davantage de renseignements, vous allez sur le site centrissime.be, centrissime.be. Allez, on va faire un petit tour du côté de la Wallonie-Picarde avec le Blanc Moulin d'Ostiche qui se dévoile sous plusieurs angles tout au long d'une promenade. On peut découvrir un paysage vallonné verdoyant, mais on peut aussi manger de bonnes choses. Et puis il y a le patrimoine, la forge, toujours en activité, et aussi le moulin qui s'anime les dimanches d'été et vous transporte dans un autre temps. Alors si vous voulez découvrir le Moulin d'Ostiche, c'est durant cet été au départ de la route de Flobecq à Ostiche. Là se trouve la maison du tourisme. Vous voulez plus d'infos, vous appelez au 069 78 98 16, 069 78 98 16. Édith Piron, je vous souhaite une bonne soirée.
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1: 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Les anniversaires nous arrivent avec Sacha, fils de Nathalie Denis de Lerne qui fête ses 11 ans, les 65 ans de Serge Van Beneden d'Épigny, Alain de Forchy fête ses 60 ans et Caroline de Montigny-sur-Sambre fête ses 49 ans.
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8: Eddy Piron, j'espère que vous allez bien. Bienvenue sur Radio Bonheur, c'est l'heure de s'informer. Un musée à découvrir, le musée Armand Pellegrin, qui est situé à Hélecine en Brabant Wallon, et il propose jusqu'au 13 septembre une exposition intitulée Memoria et une exposition consacrée aux souvenirs d'Hélecine au temps du baby boom. Alors le musée Pellegrin est situé rue du Moulin, numéro 15 à Hélecine. Vous voulez plus d'infos, eh bien vous allez sur le site muséearmandpellegrin.be ou vous appelez au 019 65 69 90, 019 65 69 90. Nous sommes avec Lorraine Dumoulin qui est guide touristique pour la maison du tourisme de Thouin. Alors, on peut découvrir la Bille d'Aune. Dans quel état elle est ?
9: Elle est en ruine, mais c'est ce qui fait tout son charme parce que c'est la plus belle des belles, de toute façon.
8: Alors ça, je n'en doute pas, évidemment.
9: Ah ben oui, évidemment, ça c'est... aujourd'hui, la Bille d'Aune... On attend les travaux, donc il est probable que cette saison touristique-ci, vous rencontriez, si vous venez nous voir, mais des grues, des travaux, parce qu'elle se fait belle, encore plus belle, pour les années à venir et pour qu'on puisse encore la garder quelques années.
8: Oui, c'est vrai qu'à un moment donné, on m'avait dit que c'était un peu dangereux, parce que bon, les travaux sont indispensables.
9: Hein. Ah oui, elle souffre vraiment du temps. Elle est quand même là, les bâtiments que l'on voit, certains, c'est du 16e, du 18e siècle, ils ont subi des incendies... Le temps, tout simplement, qui fait son œuvre. Et donc, il est temps de la prendre en charge, effectivement.
8: Enfin, il y a la carrosserie, on peut là se réconforter, hein, tout près, là, pour aller boire un verre.
9: Ah oui, la salle de traiteur est toujours là, évidemment. Et puis, vous avez tout le recal, la brasserie aussi de l'Abbaye d'Aune qui est juste au-dessus, où effectivement, on peut aller prendre un verre. Et là, les bâtiments sont en meilleur état, effectivement.
8: Le dimanche des tout-petits, eh bien c'est une initiative que l'on doit au Kedi. C'est l'occasion pour les tout-petits de 3 ans de découvrir des films adaptés à leur âge. Ce sont des dessins animés pour la plupart. Alors si vous voulez découvrir la programmation de ces dimanches pour les tout-petits, eh bien vous n'hésitez pas à aller sur le site kedis.be, ou alors vous réservez au 071 31 71 47, 071 31 71 47. Comme chaque année, Place aux Artistes, cette initiative de la province du Brabant portée par l'association Le 38, s'installe au cœur des villages. Le 22 août, les amis de Bouzeval vous convient au concert que proposera Victorine Meurice. Ça se passe donc à la chapelle du Triochène, située rue Triochène à Bouzeval. Née en 2010, Victorine Meurice est une jeune violoniste wallonoise suivie par le professeur Shirley Laub au Conservatoire Royal de Bruxelles. C'est du solide, fascinée par la musique depuis toute petite. Elle commence les cours de violon à 4 ans. Victorine joue sur un violon Jean-Baptiste Vuillaume de 1869, généralement prêté par la fondation Arthur Grumio. Donc c'est du solide. Évidemment, il est préférable de réserver. Pour ça, vous allez sur le site le38.be. Le38.be, je vous rappelle, c'est le 22 août. Radio Bonheur, je vous souhaite une bonne soirée.
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1: Bonjour à tous, aujourd'hui jeudi, nous fêtons Bernard de Clairvaux. Le dicton « Pluie de la Saint-Bernard fait déborder la mare ». Les anniversaires nous arrivent avec Sacha, fils de Nathalie Denis de Lerne qui fête ses 11 ans, les 65 ans de Serge Van Beneden d'Épigny, Alain de Forchy fête ses 60 ans et Caroline de Montigny-sur-Sambre fête ses 49 ans.
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3: Il est 22h.

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4: Il est 23h.

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2: il est 1h.

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